0: Je m'appelle Monique. Et vous?
1: Je suis François.
0: Non, non, non, non, non. Du musst das ein bisschen mehr da in Auren.
1: Je suis François.
0: Non, non, non, non, non. Du musst das ein bisschen mehr